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0: d'autres nouvelles de la bande son Noé Blues qui ont...
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0: Je voudrais dormir.
1: Je suis debout dans la cuisine et je ne pense à rien. Enfin, à rien, c'est difficile, même impossible. Il y a toujours un petit quelque chose qui vient, on ne sait d'où.

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ses talents, à l'envie de devenir le plus grand des nains volants. Et comme même en les contrées les plus civilisées, l'on pratique cet art qui consiste à propulser le nain sans trop d'éthique, le faire voler si haut qu'en définitive on obtient

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3: Pourquoi lève-t-on le pouce vers le haut pour dire que tout va bien ? Pourquoi tout va bien n'est pas signifié par le pouce tourné vers la droite, ou par un mouvement du bras, ou un autre geste ? Ce sont les Étrusques, puis les Romains, qui, au jeu du cirque, 5 siècles avant notre ère, ont lancé la coutume. Pour un gladiateur, le pouce tourné vers le haut signifiait sa vie épargnée. Pourquoi avoir choisi le pouce ? Les Romains ont observé qu'à la naissance, le bébé tient généralement la main fermée avec le pouce replié à l'intérieur. Au fur et à mesure de sa croissance, le nourrisson réagit à son environnement en ouvrant progressivement la main, ce qui libère le pouce. Et au moment de la mort, la main se referme à nouveau pour retenir le pouce. Les Romains en avaient déduit que le pouce tourné vers le haut était signe de vie.
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Bonjour à tous, bienvenue sur Radio Bourgeonnette pour Avec Tambour et Trompette. L'émission cette semaine sera consacrée à un album, c'est le premier CD a cappella du chanteur Éloigne Le Sauce et cet album s'appelle Armezae. Il met en avant des mélodies en breton issues du répertoire oral et populaire du pays Vannetais et plus particulièrement du Bas Vannetais. Les textes des chansons traitent de la société et de la vie, du rapport entretenu entre les humains et leur monde. Ils traitent des liens sociaux. Ils ne sont aucunement vieux ou dépassés, ils sont au contraire extrêmement et étonnamment actuel. Il nous parle de pardon, d'amour vécu ou d'amour déchu, de fables sociales, de meurtres impunis ou de randonnées bucoliques. Alors le titre de cet album, donc, c'est Armezae, un nom pas très courant, assez rare. Il signifie pâtre ou berger. On connaît Potre Saut, l'équivalent en breton du cow-boy, mais ce messaïr, donc, c'est quelqu'un de seul qui surveille les bêtes comme un chanteur qui surveille les chansons. Dans ce CD, il y a 13 titres, 12 traditionnels et une composition d'Éloigne Le Sauce, et c'est par elle qu'on va commencer. Il a intitulé cette chanson Palais à riz, et au démarrage, donc, c'est une légende. Y a-t-il un brin de vérité dans cette légende? Je ne sais pas. Donc c'est cette légende urbaine qui traite de l'histoire d'une personne venue garder le chien d'une amie dans un appartement parisien en plein été. Mais soudain, le chien décède et pour ne pas rester avec ce cadavre dans l'appartement, la personne décide de l'emmener à la morgue. Il transporte le chien dans une valise, mais dans le métro, dans les couloirs du métro, la valise est dérobée. Voilà, il ne reste plus qu'à imaginer la tête du voleur quand il découvrira son macabre butin. Palais à riz, c'est une chanson, une composition d'Éloigne Le Sauce.

Palaise à riz d'Elwan Le Sauce, la seule composition qui figure sur cet album, donc Armezaïr. Donc Elwan Le Sauce, il est chanteur, mais aussi sonneur de Bombarde et de Biniou. Il cumule une solide formation académique en conservatoire, mais en éducation supérieure. Il a un diplôme d'État qu'il a acquis au Pont Supérieur à Nantes. Et puis, il a aussi un parcours initiatique au fil des nombreux concours populaires de musique traditionnelle dont il est sorti vainqueur. On peut citer la Bogue d'Or, le Connard Bob ici à Pontivy, et puis lors d'un festival Ficelle ou encore Pline. En couple Biniou Bombarde, en can à Discan, en chant à répondre du pays Vannetais ou en tant que chanteur au sein de différents groupes comme Iwar, Ital Express, Lorot I ou Hein, il est interprète intense et exigeant de nombreuses facettes des musiques bretonnes actuelles. Ibar, c'est un quintet, il y est depuis 2021, tout comme Hein. Et puis, il est aussi depuis 2022 dans un quartet, donc Ital Express. On peut l'entendre aussi en trio avec Ewen Kurio au saxophone. Ewen Kurio qui joue aussi dans Ivar. Et puis le troisième de ce trio, c'est Thibaut Lotou à l'accordéon diatonique. Il chante également donc en Conadiscan avec de nombreux compères ou commères. On peut citer Youn Lange. Et puis, donc c'était avec Youn Lange et Alan Le Tenor, ils forment le trio Lorot He depuis 2018. Il est en Conadiscan aussi avec Rosen Talek ou encore Annie Ebrel. Et puis donc il fait aussi Biniou Bombarde. Il sonne en couple avec un ami de longue date, Loury Derrien. Loury Derrien à la Bombarde. Elwan Le Sauce donc au Biniou. Et ils se sont connus tous les deux dans leur scolarité au lycée Diwan à Carhaix. C'était en 2011. Et puis il a fait partie, comme de nombreux musiciens, chanteurs, chanteuses de Bretagne, il a fait partie de la Kreisbreiz Academy. Lui, c'était le 9, qui s'était sous-titré Brûlu, et c'était en 2021. Elwan Le Sauce, on le retrouve encore a cappella, mais là c'est un traditionnel, une chanson qui a été reprise par de nombreux chanteurs, on peut citer Jan Fransch Kemener. Le morceau s'intitule Pawener Park, l'histoire d'une jeune fille qui vient voir son amoureux matin et soir avec trois fleurs accrochées à son cœur, une pour elle, une pour moi et la dernière pour les meuniers. Il est question là encore, comme dans de nombreuses chansons, de meuniers. Pawener Park, Elwan Le Sauce, un traditionnel.

0: Spawner Park éloigne le saut sur cet album Art Mesaer. On retrouve donc beaucoup de traditionnels, certains très connus comme la Gwerz Loïs Ravolek, une complainte criminelle bien connue qui raconte comment ce jeune homme, Loïs Ravolek, fut assassiné par ses amis en revenant du pardon de Saint-Fiacre au Faouët. On sait que c'est un fait réel qui s'est déroulé en 1732. Les assassins avaient de nombreux soutiens parmi la justice et donc ils ont été acquittés. De même que la jeune fille qui est un peu l'enjeu de ce meurtre, hein, puisqu'elle était courtisée par Loïs le Ravalec et par ceux qui l'ont tuée, et sans doute pour supprimer un rival qu'il a été assassiné. La jeune fille n'était pas sans doute aussi oie blanche qu'on l'a décrit. Et comme son père avait lui aussi des très hauts soutiens dans la justice, bien, le procès s'est terminé sans coupable. Toute cette histoire a été extrêmement bien documentée par l'ethnomusicologue Donatien Laurent. Et puis un autre traditionnel qu'on retrouve, qu'on va entendre, c'est un tas de moires. Et lui, donc, ce morceau a été chanté, entre autres, par les sœurs Gwadec. C'est une fable sociétale qui critique la démagogie des gens de pouvoir bien nés. Le corbeau fait la leçon aux oiseaux, aux paysans et aux artisans, alors qu'il loge dans le plus bel arbre, sur la plus belle branche, profitant de son héritage familial. Un tas de moires éloigne le sauce.
1: Non.

0: Antan Moarl et Loan Le Sauce sur l'album Armésaire. Alors cet album, il est produit par Packer Prod et distribué par Cobraise. Et on va terminer avec, là aussi, une chanson assez connue. Comme Zarerding à Zimeyang, les jeunes gens ne savent pas ce qu'ils font quand ils se marient. Ils commencent un jardin dans lequel ils plantent trois fleurs, la douleur, le souci et la jalousie. Mais ils en oublient la plus importante, celle de la patience. C'est un traditionnel. Comme Zarerding à Zimeyang.
1: Cool.

Komsa Erling à Zimming éloigne le saut sur cet album Art Mézaïr. Voilà, avec Tambour et Trompette est à présent terminé. On se retrouvera la semaine prochaine pour un nouvel album à découvrir. Bonne semaine et au revoir.

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0: 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C'est vraiment une voiture très réelle d'entrée dans l'air.
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2: Chant contre chant, à midi et 18h sur les ondes de Radio Broadway.net. C'est l'été et jusqu'à la rentrée, on vous propose une sélection d'émissions inédites et de rediffusions. On vous retrouve aussi tout au long de la saison sur les festivals et événements culturels du territoire. Vous écoutez Radio Broadway.net, soyez les bienvenus. Et cette semaine, petit retour à Pontivy entre deux festivals. Nous serons à Vannes au Festival d'Arvor tout le week-end et en direct vendredi 14 août pour 1h en breton à 17h et 1h en français à 18h. Et d'ici là, tous les jours, on commencera l'émission avec une capsule de présentation d'une ou d'un candidat à l'élection des Majestés d'Arvor 2026 qui récompensera ce week-end une jeune personne impliquée dans la culture bretonne du pays Vannetais. Des rencontres proposées par Corentin Bagot. Et on retournera ensuite à Lorient avec l'une des rencontres de musique live réalisées sur la scène de l'espace découverte du festival Interceltique.
3: Bonjour Ider, tu te présentes à l'élection des Majestés d'Arvor 2026. Est-ce que tu pourrais nous dire quelques mots sur toi ?
4: Bonjour, je m'appelle Ider Josfarid. Je représente le Bagad de Vannes aux Majestés d'Arvor. J'ai 18 ans, je suis en licence de biologie puis en double cursus au conservatoire. Et donc je suis musicien mais danseur également.
3: Pourquoi te présentes-tu aux Majestés d'Arvor ?
4: Alors c'est quelque chose que je voudrais faire, enfin que je voulais faire à part depuis mes 16 ans. C'est tout le travail qu'il y a de reconstitution, le dossier de recherche qu'il y a à rendre qui m'intéresse et qui me motive le plus. Et c'est suite à une discussion avec Junior Baucher, un ami à moi, qui voudrait également un jour se présenter, que tout s'est décidé, et où je me suis dit, c'est le jour, il faut que je me présente un jour.
3: Quel sujet as-tu choisi pour ton dossier que tu vas soutenir, et pourquoi as-tu choisi ce sujet ?
4: Alors mon sujet, c'est les limites linguistiques et culturelles dans l'évêché de Vannes. Je me suis surtout intéressé sur la partie est, vu que l'ouest, c'est... on va dire une zone que je connais un peu moins. C'est un dossier qui m'intéresse depuis si longtemps, puisque j'en parle souvent avec mon papa. C'est un dossier que j'aimerais par la suite transformer peut-être, pourquoi pas, en doctorat. Et voilà, c'est une sorte de motivation et un sujet que je travaille depuis quelques temps maintenant.
3: Quel mode vestimentaire vas-tu porter pour l'élection et pourquoi as-tu choisi cette mode ?
4: Alors, je vais présenter une mode masculine des années 1880. C'est une mode vantaise, dans une tendance qui commence dès les années 1860 et qui, on va dire, s'estompe dans les années 1907. C'est une mode qu'on retrouve donc sur les grands bourgs de l'Arvor, du littoral, de Auray à Billiers, on va dire. Et c'est un costume que j'ai choisi, vu que c'est celui qu'aurait pu porter ma famille du côté vantais. Et c'est aussi le dernier costume qu'aurait pu porter les derniers bretons, enfin bretonnants monolingues de cette région. Rendez-vous le 15 août à Vannes pour l'élection des Majestés d'Arvor.
3: Merci Ider.
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5: On reçoit Zoé Conway et John McIntyre. Bonjour Zoé, bonjour John.
6: Bonjour.
5: Qu'est-ce que vous allez nous jouer pour commencer ?
6: We are going to play some tunes that we have composed. The first tune is called Eloch Namuk, The Escape of the Dolphin. Shaman the Dolphin.
7: Donc nous allons jouer un premier morceau qui s'appelle Shaman the Dolphin.

0: Merci beaucoup. C'était donc Zoe Conley et John McIntyre, le premier morceau qui nous offre aujourd'hui lors de cet enregistrement en public au cœur du Festival Interceltique. Donc Radio Brodunet, Radio Boa, Radio Balise, ensemble pour vous accompagner en français dans vos explorations du festival. Alors on va présenter un petit peu les artistes. Zoé, vous êtes violoniste, vous vous êtes formée à la fois en musique classique et en musique traditionnelle. Alors comment ça s'est passé, votre formation? Est-ce que en Irlande on peut apprendre dans un même conservatoire, dans une même école, à la fois le classique et le trad? Ou bien est-ce que vous avez plus ou moins dû vous dédoubler pour apprendre les deux?
1: Well, it is quite unusual in Ireland to have.
2: Donc Zoé disait que non, c'est assez étonnant d'apprendre la musique classique et la musique traditionnelle en même temps, que sa famille, elle, est très traditionnelle et que depuis toute jeune, elle apprend la musique traditionnelle avec sa famille.
1: I said to my father, I want to.
2: Et donc elle dit que en Irlande, c'est pas commun d'apprendre la musique traditionnelle et la musique classique en même temps, puisque on lui disait qu'elle pourrait pas être bonne dans les deux genres musicaux, mais que pour elle c'était une bonne façon de découvrir différents genres, et que sa famille lui disait que c'était comme apprendre deux langues et apprendre deux genres de musique.
1: Like learning two languages together.
0: Et donc Zoé, vous formez un duo folk avec votre partenaire John McIntyre. John, vous, quelle est votre formation musicale et quel est votre instrument? On l'a entendu, mais bon.
3: Oh yeah, so my name is John McIntyre and I play the guitar. And that's pretty much
2: Donc John dit qu'il joue de plusieurs instruments mais qu'il s'est concentré sur la guitare et qu'il joue de différents genres comme le jazz, la country, la musique traditionnelle.
3: A broad range of styles. I studied as a teenager classical guitar as
2: adolescent, il a appris la guitare classique et que pour lui c'était une manière de s'améliorer musicalement, de jouer de la musique classique.
3: As well as a teenager to a higher level, but to play classical guitar really opened up the guitar for me.
0: Et dans la musique folk irlandaise, est-ce que c'est courant de voir un duo comme le vôtre entre une chanteuse violoniste et un chanteur-guitariste? Est-ce que c'est commun comme genre de duo dans la musique traditionnelle irlandaise?
1: In the last 50 years, it has become more.
2: Ça s'est beaucoup popularisé de jouer du fiddle, donc du violon et de la guitare, mais qu'en fait avant la guitare n'était pas très très présente sur la musique traditionnelle. Et donc elle a cité beaucoup de ses amis et de personnes qu'elle suit pour s'inspirer musicalement en guitare et en violon.
1: Like Martin Hayes and Dennis Cahill. Martin Hayes also played with Steve Coon. A wonderful guitar player.
3: Just last night we went to see two great.
2: Et donc il dit aussi que ils écoutent de la musique bretonne comme le duo avec le guitariste Gilles Bigot et Jean-Michel Villon.
3: So we are great admirers of Breton music.
0: Donc vous étiez au même concert que moi hier soir, je pense, et on va tout de suite écouter une deuxième chanson donc de vous, de votre duo Zoe Conway et John McIntyre. Un mot sur cette chanson que vous allez nous chanter?
1: This song is un morceau composé par Steve Cooney, a wonderful guitar player from Ireland who composed this piece for us. It's called Coppaleen Dove in a hieriff en gaélique. Petit cheval noir dans un rêve.

0: Merci beaucoup. Merci beaucoup.
1: Une histoire de petit cheval, un petit cheval qui est dans un rêve, le rêve d'un petit cheval. Peut-être que ce soir, vous qui nous écoutez, vous rêverez d'un petit cheval noir. Merci Zoé, merci John pour ce dernier morceau, enfin cet avant-dernier morceau, puisque vous allez nous en jouer un troisième tout à l'heure. Vous êtes donc cette année au Festival Interceltique, et je sais que tous les ans, vous organisez aussi le Feila na Tona Traditional Music Festival. Est-ce que vous pourriez nous dire quelques mots sur ce festival-là? Qu'est-ce que c'est?
2: Of course, so we have been running a traditional Irish music festival in our area, which is Carlingford in County Louth. And it's been running for over 10 years. But when we come to Lorient and we see the possibilities of 1 million people coming to Lorient, we are not there yet. We have maybe 2,000 people or so in Carlingford, but it is amazing.
3: Donc elle dit que Feila na Tona maintenant, ça fait un peu plus de 10 ans. Et elle dit que par rapport au festival interceltique, au final, 2000 personnes, c'est pas beaucoup. Et qu'elle voit qu'il y a beaucoup d'opportunités à saisir sur le festival interceltique pour eux aussi. Et donc elle dit qu'il y a les meilleurs musiciens irlandais là-bas.
1: Et donc merci Zoé et John pour votre temps et puis surtout pour la musique. Est-ce qu'on peut vous demander un dernier morceau pour la route ?
2: Our last song. So we are going to start with a piece which is actually a Scottish tune called Desert Storm. And it's a piece that I learned at a festival very like this one, a Celtic music festival in northern Spain, Galicia. And I could hear the bands playing, as we can hear now, if you listen, there is music everywhere, in every corner. And I heard this tune being played on a corner and I fell in love with it. It's called Desert Storm. And then into the next tune, which I composed. It's called Rounding Malin Head.
3: Très bien, donc elle va jouer un morceau écossais qui s'appelle Desert Storm, donc la tempête du désert. C'est un air assez connu, elle l'a entendu déjà sur le festival. Et elle va jouer un second morceau.
2: Rounding Malin Head. C'est tout.

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0: Bon appétit tout le monde, bon appétit.
1: Merci papa.

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0: pourquoi.
1: Pourquoi?
2: Bah, pourquoi?
3: Pourquoi?
0: Pourquoi?
2: Mais pourquoi?
1: Pourquoi comment?
4: Pourquoi fait-on gicler le champagne sur les podiums de Formule 1? En Formule 1, après les hymnes nationaux, le vainqueur monte sur le podium, secoue un magnum de champagne, fait péter le bouchon et arrose les pilotes arrivés deuxième et troisième, ainsi que les spectateurs. Pour quelle raison? Pourquoi une boisson alcoolisée dans un sport qui réclame la sobriété? Il faut remonter au Grand Prix de France en 1950. La course se déroule sur le circuit de Reims. Le légendaire pilote Fangio gagne et reçoit des mains des producteurs de champagne Mouette et Chandron un Jéroboam, contenance de 3 litres, qu'il garde sans l'ouvrir. Ce cadeau devient un rituel qui se poursuit jusqu'en 1966. Aux 24 heures du Mans, le champagne est présent au pied du podium, mais cette fois-ci, on a oublié de le mettre au frais. Au moment des hymnes nationaux, le bouchon saute accidentellement et arrose le public au pied du podium. Incident spectaculaire. L'année suivante, toujours aux 24 heures du Mans, le champagne est bien conservé au frais. Mais le vainqueur, désireux de reproduire l'incident, secoue la bouteille et arrose le public. Ce geste est devenu une tradition lors de toute course mécanique, y compris en rallye ou à moto. En 2010, le premier Grand Prix se déroule à Abu Dhabi, en terre musulmane. L'alcool étant interdit, le champagne a été remplacé par du Ward, sorte de limonade à l'eau de rose qui a permis au vainqueur de faire gicler les bulles.

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2: L'hydrogène, c'est clairement le pétrole de demain.
3: Mais on ne peut pas se permettre de ne pas investir dans l'hydrogène vert.
4: Avec l'ambition de faire de la France le leader de l'hydrogène décarboné. 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
5: Personnellement, moi, l'hydrogène dans les transports, je vois pas l'intérêt. Quant à l'aviation, une blague que je fais souvent est de dire l'avion à hydrogène, ça existe déjà, ça s'appelle la fusée Ariane. C'est pas le même prix et c'est pas le même coût et je veux bien parier toutes mes économies avec qui veut que je mourrai sans avoir vu d'aviation commerciale à hydrogène.
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1: Vous écoutez Radio Brodjunet, soyez les bienvenus. Et cette semaine, petit retour à Pontivy entre deux festivals. Nous serons à Vannes au Festival d'Arvor tout le week-end et en direct vendredi 14 août pour 1 heure en breton à 17h et 1 heure en français à 18h. Et d'ici là, tous les jours, on commencera l'émission avec une capsule de présentation d'une ou d'un candidat à l'élection des Majestés d'Arvor 2026 qui récompensera ce week-end une jeune personne impliquée dans la culture bretonne du pays vannetais. Des rencontres proposées par Corentin Bagot. Et on retournera ensuite à Lorient avec l'une des rencontres de musique live réalisées sur la scène de l'espace découverte du festival Interceltique.
2: Bonjour Ider, tu te présentes à l'élection des Majestés d'Arvor 2026. Est-ce que tu pourrais nous dire quelques mots sur toi ?
3: Bonjour, je m'appelle Ider Josfarid. Je représente le Bagad de Vannes aux Majestés d'Arvor. J'ai 18 ans, je suis en licence de biologie puis en double cursus au conservatoire. Et donc je suis musicien mais danseur également.
2: Pourquoi te présentes-tu aux Majestés d'Arvor ?
3: Alors c'est quelque chose que je voudrais faire, enfin que je voulais faire à part depuis mes 16 ans. C'est tout le travail qu'il y a de reconstitution, le dossier de recherche qu'il y a à rendre qui m'intéresse et qui me motive le plus. Et c'est suite à une discussion avec Junior Baucher, un ami à moi, qui voudrait également un jour se présenter, que tout s'est décidé et où je me suis dit c'est le jour, il faut que je me présente un jour.
2: Quel sujet as-tu choisi pour ton dossier que tu vas soutenir et pourquoi as-tu choisi ce sujet ?
3: Alors mon sujet, c'est les limites linguistiques et culturelles dans l'évêché de Vannes. Je me suis surtout intéressé sur la partie est, vu que l'ouest, c'est, on va dire, une zone que je connais un peu moins. C'est un dossier qui m'intéresse depuis si longtemps, puisque j'en parle souvent avec mon papa. C'est un dossier que j'aimerais par la suite transformer, peut-être pourquoi pas en doctorat. Et voilà, c'est une sorte de motivation et un sujet que je travaille depuis quelques temps maintenant.
2: Quel mode vestimentaire vas-tu porter pour l'élection et pourquoi as-tu choisi cette mode ?
3: Alors, je vais présenter une mode masculine des années 1880. C'est une mode vannetaise, dans une tendance qui commence dès les années 1860 et qui, on va dire, s'estompe dans les années 1907. C'est une mode qu'on retrouve donc sur les grands bourgs de l'Arvor, du littoral, de Auray à Billiers, on va dire. Et c'est un costume que j'ai choisi, vu que c'est celui qu'aurait pu porter ma famille du côté vannetais. Et c'est aussi le dernier costume qu'aurait pu porter les derniers bretons, bretonnants monolingues de cette région. Rendez-vous le 15 août à Vannes pour l'élection des Majestés d'Arvor.
2: Merci Ider.
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4: On reçoit Zoé Conway et John McIntyre. Bonjour Zoé, bonjour John.
5: Bonjour.
4: Qu'est-ce que vous allez nous jouer pour commencer ?
5: We are going to play some tunes that we have composed. The first tune is called Eloch Namuk, The Escape of the Dolphin. Shimon the Dolphin.
6: Donc nous allons jouer un premier morceau qui s'appelle Shimon the Dolphin.

0: Merci beaucoup. C'était donc Zoe Conley et John McIntyre, le premier morceau qu'ils nous offrent aujourd'hui lors de cet enregistrement en public au cœur du Festival Interceltique. Donc Radio Brodunet, Radio Boa, Radio Balise, ensemble pour vous accompagner en français dans vos explorations du festival. Alors on va présenter un petit peu les artistes. Zoé, vous êtes violoniste, vous vous êtes formée à la fois en musique classique et en musique traditionnelle. Alors comment ça s'est passé votre formation? Est-ce que en Irlande on peut apprendre dans un même conservatoire, dans une même école, à la fois le classique et le trad? Ou bien est-ce que vous avez plus ou moins dû vous dédoubler pour apprendre les deux?
1: Well, it is quite unusual in Ireland to have.
2: Donc Zoé disait que non, c'est assez étonnant d'apprendre la musique classique et la musique traditionnelle en même temps, que sa famille, elle, est très traditionnelle et que depuis toute jeune, elle apprend la musique traditionnelle avec sa famille.
1: I said to my father, I want to.
2: Et donc elle dit que en Irlande, c'est pas commun d'apprendre la musique traditionnelle et la musique classique en même temps, parce que on lui disait qu'elle pourrait pas être bonne dans les deux genres musicaux, mais que pour elle, c'était une bonne façon de découvrir différents genres, et que sa famille lui disait que c'était comme apprendre deux langues et apprendre deux genres de musique.
1: Like learning two languages together.
0: Et donc, Zoé, vous formez un duo folk avec votre partenaire John McIntyre. John, vous, quelle est votre formation musicale et quel est votre instrument? On l'a entendu, mais bon.
3: Oh yeah, so my name is John McIntyre and I play the guitar. And that's pretty much.
2: Donc John dit qu'il joue de plusieurs instruments, mais qu'il s'est concentré sur la guitare et qu'il joue de différents genres comme le jazz, la country, la musique traditionnelle.
3: A broad range of styles. Yeah. I studied as a teenager classical guitar.
2: Adolescent, il a appris la guitare classique et que pour lui c'était une manière de s'améliorer musicalement, de jouer de la musique classique.
3: As well as a teenager to a higher level, but to play classical guitar really opened up the guitar for me.
0: Et dans la musique folk irlandaise, est-ce que c'est courant de voir un duo comme le vôtre entre une chanteuse violoniste et un chanteur-guitariste? Est-ce que c'est commun comme genre de duo dans la musique traditionnelle irlandaise?
1: In the last 50 years, it has become more.
2: Ça s'est beaucoup popularisé de jouer du fiddle, donc du violon et de la guitare, mais qu'en fait avant la guitare était pas très très présente sur la musique traditionnelle. Et donc elle a cité beaucoup de ses amis et de personnes qu'elle suit pour s'inspirer musicalement en guitare et en violon.
1: Like Martin Hayes and Dennis Cahill. Martin Hayes also played with Steve Cooney, a wonderful guitar player.
3: Yeah, just last night we went to see two great heroes.
2: Et donc il dit aussi que ils écoutent de la musique bretonne comme le duo avec le guitariste Gilles Bigot et Jean-Michel Vigo.
3: So we are great admirers of Breton music.
0: Donc vous étiez au même concert que moi hier soir, je pense, et on va tout de suite écouter une deuxième chanson donc de vous, de votre duo Zoe Conway et John McIntyre. Un mot sur cette chanson que vous allez nous chanter?
1: This song is un morceau composé par Steve Cooney, a wonderful guitar player from Ireland who composed this piece for us. It's called Coppaline Dove in a Hieriff en gaélique. Petit cheval noir dans une rêve.

0: Merci beaucoup. Merci beaucoup.
1: Une histoire de petit cheval, un petit cheval qui est dans un rêve, le rêve d'un petit cheval. Peut-être que ce soir, vous qui nous écoutez, vous rêverez d'un petit cheval noir. Merci Zoé, merci John pour ce dernier morceau, enfin cet avant-dernier morceau, puisque vous allez nous en jouer un troisième tout à l'heure. Vous êtes donc cette année au Festival Interceltique, et je sais que tous les ans, vous organisez aussi le Feila na Tona Traditional Music Festival. Est-ce que vous pourriez nous dire quelques mots sur ce festival-là? Qu'est-ce que c'est?
2: Of course, so we have been running a traditional Irish music festival in our area, which is Carlingford in County Louth. And it's been running for over 10 years. But when we come to Lorient and we see the possibilities of 1 million people coming to Lorient, we are not there yet. We have maybe 2,000 people or so in Carlingford, but it is amazing.
3: Donc elle dit que Feila na Tona maintenant, ça fait un peu plus de 10 ans. Et elle dit que par rapport au festival interceltique, au final, 2000 personnes, c'est pas beaucoup. Et qu'elle voit qu'il y a beaucoup d'opportunités à saisir sur le festival interceltique pour eux aussi. Et donc elle dit qu'il y a les meilleurs musiciens irlandais là-bas.
1: Et donc merci Zoé et John pour votre temps et puis surtout pour la musique. Est-ce qu'on peut vous demander un dernier morceau pour la route ?
2: Our last song. So we are going to start with a piece which is actually a Scottish tune called Desert Storm. And it's a piece that I learned at a festival very like this one, a Celtic music festival in northern Spain, Galicia. And I could hear the bands playing, as we can hear now, if you listen, there is music everywhere, in every corner. And I heard this tune being played on a corner and I fell in love with it. It's called Desert Storm. And then into the next tune, which I composed. It's called Rounding Malin Head.
3: Très bien, donc elle va jouer un morceau écossais qui s'appelle Desert Storm, donc la tempête du désert. C'est un air assez connu, elle l'a entendu déjà sur le festival. Et elle va jouer un second morceau.
2: Rounding Malin Head. C'est tout.

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En Inde, là, tu vois, j'ai une petite amie. Elle a passé un an dans une université indienne. C'est elle qui m'a raconté. J'ai des lettres d'elle de 7 pages où elle me parle des citrons. Elle m'a dit, on nous a fait étudier Fanon en Inde. Alors qu'en France, on ne le regarde pas plus en Europe que les cailloux de la route.

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